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0: Oh non. Eh ben non, je vous ai pas. Je suis désolé.
1: L'aéroport est venu.
0: J'ai un petit souci de dress code.
2: Il y a des filles en plus soirée, vous venez comme ça.
0: On va faire un effort là. Merci les gars, bonne soirée.